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0: Hello, il est 7h du mat, de retour de vacances, c'est Mathis, on démarre la journée ensemble avec le remix de Sean Paul, c'est Riviera qui arrive juste après les infos. Eh bah allez, on est parti, on attaque la semaine ensemble avec le point sur les infos. Et on commence avec la météo, salut Teddy.
1: Des nuages assez présents dans le ciel aujourd'hui, mais le soleil n'a pas dit son dernier mot et devrait aussi nous offrir quelques éclaircies par moment. Ensuite, pour le reste de la semaine, on aura le droit à un beau ciel bleu dans l'ensemble, au moins jusqu'à jeudi, puisque quelques orages pourraient toucher la région et les températures vont également baisser en fin de semaine. Mais avant ça, prévoyez une maximale de 30 degrés pour cet après-midi à Morestel, Pont de Beauvaisin, Belay et la Tour du Pin. En Isère, les orages de la journée d'hier ont causé des dégâts dans le Grésivaudan et Belledonne sans faire de victimes. À Coron, une coulée de bois a partiellement coupé la RD 512 avec circulation alternée le temps de dégager la voie. Au Versoux, des arbres tombés ont touché des lignes électriques privant une trentaine d'habitations de Coron et la voie ferrée a été brièvement bloquée avant une reprise rapide du trafic. Et sur les hauteurs du Haut-Bréda, la foudre a déclenché un début d'incendie en zone forestière difficile d'accès. Dans l'actualité, également, une femme de 86 ans est décédée dans l'incendie de son appartement la nuit dernière, rue Marius Blanchet à Grenoble. Le feu s'étant déclaré vers 2h du matin au 6e étage. Les pompiers ont forcé l'entrée et découvert la victime. Deux voisins ont été aussi hospitalisés pour inhalation de fumée. L'origine accidentelle doit être confirmée, tandis qu'un autre incendie, rue Nicolas Chaurier, la veille avait été allumé volontairement par un locataire souffrant de troubles psychiatriques. Les agriculteurs isérois ne sont malheureusement pas épargnés par la sécheresse qui touche notamment les noyers avec jusqu'à 50% de pertes pour certains producteurs. Les noix portent des coups de soleil et risquent d'être invendables et les feuilles brunissent déjà comme en automne. Certains éleveurs doivent entamer leur stock de fourrage et descendre les alpages plutôt faute d'herbe, générant des coûts supplémentaires. Après un épisode de grêle au mois de juillet, beaucoup disent ne plus sortir la tête de l'eau face au dérèglement climatique. Et enfin, bonne nouvelle pour la MFR de Crau, la classe de 3e orientation est finalement sauvée. Le tribunal administratif de Grenoble a suspendu la décision de fermeture permettant à 24 élèves de faire leur rentrée le 8 septembre prochain. La suppression aurait entraîné 100 000 euros de perte de subvention pour l'établissement. La direction a aussi résolu les problèmes d'encadrement avec le licenciement pour faute d'informateurs.

0: Allez, coup de bois d'une nouvelle semaine avec Riviera sur votre radio.
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0: Et puis on démarre la semaine avec vous les béliers. Une petite victoire vous donne envie de profiter davantage. Les taureaux, un repas ou une sortie entre proches fait du bien. Les gémeaux, une occasion intéressante vous pousse à revoir vos dépenses. Les cancers, vous avez envie de vous retrouver à deux, loin du bruit. Les lions, une journée chargée vous demande encore un peu d'attention. Les vierges, un changement de décor vous ferait le plus grand bien. Les balances, une bonne nouvelle dans la famille apporte de la bonne humeur. Les scorpions, une envie d'achat revient mais vous hésitez encore. Les sagittaires, un message ou un appel réveille votre envie de bouger. Les capricornes, un début de semaine assez calme vous permet de souffler. Les verseaux, une attention inattendue pourrait bien vous faire craquer. Et puis enfin on termine avec vous les poissons. Vous avez surtout envie de ne rien prévoir aujourd'hui. Et bah vous avez bien raison, là c'est encore les vacances, on en profite ensemble avec la suite des hits sur votre radio. D'ailleurs bon courage là si vous reprenez le taf aujourd'hui. Jungle Yama, c'est la suite juste après Chiran sur votre

0: Une belle journée, une belle semaine qu'on démarre forcément ensemble. On est le combien aujourd'hui? Le 17 août. Let's go. On vient de s'écouter Jungle Lee avec Emma, c'est Mathis.
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0: Bah, jusqu'à 11h, on va se réveiller ensemble là, toute cette semaine. Peut-être que vous êtes encore en vacances ou alors qu'aujourd'hui c'est la grande reprise pour vous. Bah, je vais vous montrer que vous avez bien fait de vous lever ce matin parce qu'il y a la plaque qui arrive dans le prochain quart d'heure. Le plein de votre voiture que je vais vous rembourser. Et pour le plein de 8, ça revient évidemment. Mis pas là avec Jenny qui arrive. Le remix de Dracula. Il y aura le nouveau Adel Castillo. Vos messages qui arrivent toute la matinée. Insta, Facebook, on discute ensemble. Bon réveil, vous avez fait le bon choix.
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0: Allez, bon réveil, c'est la radio de Bourgoin avec Tammy Pala et Jenny.
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0: Et je peux vous garantir une chose, vous avez bien fait d'allumer la radio ce matin parce que je vais vous rembourser votre plein maintenant, c'est la plaque. On vous a vu aujourd'hui sur la route du bourg à Morestel, une Sandero blanche immatriculée ER553 deux lettres. C'est votre voiture, c'est gagné. Vous m'appelez, mon numéro c'est le 0825 740 940. La suite des hits avec le nouveau Adèle Castillon, juste après un classique autre radio. Voici Beyoncé.

0: Lyon sur votre radio à 3 quarts d'heure près, bientôt 7h30. Je vais la prendre du compas dans l'œil moi. Dans un instant, Sound of Legend qui arrive juste après le point sur l'info. Les infos, la météo, on est parti, Teddy Marazen.
1: Des nuages assez présents dans le ciel aujourd'hui, mais le soleil n'a pas dit son dernier mot et devrait aussi nous offrir quelques éclaircies par moment. Ensuite, pour le reste de la semaine, on aura le droit à un beau ciel bleu dans l'ensemble, au moins jusqu'à jeudi, puisque quelques orages pourraient toucher la région et les températures vont également baisser en fin de semaine. Mais avant ça, prévoyez une maximale de 30 degrés pour cet après-midi à Morestel, Pont de Beauvoisin, Belay et la Tour du Pin. En Isère, les orages de la journée d'hier ont causé des dégâts dans le Grésivaudan et Belledonne sans faire de victimes. À Coron, une coulée de bois a partiellement coupé la RD 512 avec circulation alternée le temps de dégager la voie. Au Versoux, des arbres tombés ont touché des lignes électriques privant une trentaine d'habitations de Coron et la voie ferrée a été brièvement bloquée avant une reprise rapide du trafic. Et sur les hauteurs du Haut-Bréda, la foudre a déclenché un début d'incendie en zone forestière difficile d'accès. Dans l'actualité, également, une femme de 86 ans est décédée dans l'incendie de son appartement la nuit dernière, rue Marius Blanchet à Grenoble. Le feu s'étant déclaré vers 2h du matin au 6e étage. Les pompiers ont forcé l'entrée et découvert la victime. Deux voisins ont été aussi hospitalisés pour inhalation de fumée. L'origine accidentelle doit être confirmée, tandis qu'un autre incendie, rue Nicolas Chaurier, la veille avait été allumé volontairement par un locataire souffrant de troubles psychiatriques. Les agriculteurs isérois ne sont malheureusement pas épargnés par la sécheresse qui touche notamment les noyers avec jusqu'à 50% de pertes pour certains producteurs. Les noix portent des coups de soleil et risquent d'être invendables et les feuilles brunissent déjà comme en automne. Certains éleveurs doivent entamer leur stock de fourrage et descendre les alpages plutôt faute d'herbe, générant des coûts supplémentaires. Après un épisode de grêle au mois de juillet, beaucoup disent ne plus sortir la tête de l'eau face au dérèglement climatique. Et enfin, bonne nouvelle pour la MFR de Crolles, la classe de 3e orientation est finalement sauvée. Le tribunal administratif de Grenoble a suspendu la décision de fermeture permettant à 24 élèves de faire leur rentrée le 8 septembre prochain. La suppression aurait entraîné 100 000 euros de perte de subvention pour l'établissement. La direction a aussi résolu les problèmes d'encadrement avec le licenciement pour faute d'informateur.

7h30 passé avec Sound of Legend en mode été sur votre radio. On va faire un petit tour sur le Golden Gate à San Francisco pour démarrer ce lundi, début de semaine 17 août. D'ailleurs, 17 août, journée mondiale du chat noir aujourd'hui. Alors vous inquiétez pas, vu les galères de train que j'ai eu pendant mes vacances, je vous rassure, je suis sûrement le plus gros chat noir que vous pourriez connaître. On fait un coucou d'ailleurs si vous bossez à la SNCF, on vous adore. Du côté anniversaire aujourd'hui, il y a la star qui est née un 17 août, hein, le rappeur Lil Pump qui fête ses 26 ans, l'humoriste de Artus à 39 ans, et puis l'ancien footballeur Thierry Henry, il souffle ses 49 bougies aujourd'hui. La suite des hits pour commencer la journée, commencer la semaine. Un petit tour à Nice qui arrive avec Auréa et juste avant gros banger Mark Ronson avec Bruno Mars sur votre radio.

0: ouvre les yeux ensemble ce matin avec Oria dans le réveil.
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0: Ah oui, l'été continue pour tous les chanceux qui sont encore en vacances cette semaine. Et bah profitez. On reste connectés ensemble tout l'été, les pieds dans le sable en mode rando ou même à l'autre bout du monde. Je reçois vos messages toute la journée, ça se passe sur l'insta de la radio. Pour Marie, le programme aujourd'hui c'est de faire les courses de rentrée avec la bonne vieille liste de fournitures. On l'aurait presque oublié. Mais sinon pour Maxence, ça reprend tranquille le boulot là aujourd'hui en télétravail à la maison. Bah vous avez bien raison, on va pas forcer pour la reprise, faut pas déconner. Bon, ce plaisir est sûr. Hit de l'été qui arrive, ça va motiver, retour à l'été 2012. Et puis juste avant, c'est Farruko Stivao qui joue Pastia Paquet. Bon réveil.
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0: pour commencer la journée. On vient de s'écouter Fort Oco sur Hot Radio.
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0: Et puis là, bah, c'est parti, on retourne en 2012, l'année de l'explosion des selfies à l'époque. Tout le monde commençait à se prendre en photo avec les caméras frontales. 2012, c'était aussi l'année où le robot Curiosity se posait sur Mars pour nous donner les premières images de la planète. Et puis en 2012 surtout, on écoutait Icona Pop et Charlie XCX, gros hit de l'été. Allez, bon réveil sur votre radio. Ah,

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1: On se réveille ensemble sur votre radio, merci d'être là, c'est Mathis. Dans un instant, Benson Boone qui arrive, il y aura aussi Temper City. Et juste avant les infos, 8h. La rédac avec Teddy Marazen. Et on commence par la météo, salut Teddy.
2: Des nuages assez présents dans le ciel aujourd'hui, mais le soleil n'a pas dit son dernier mot et devrait aussi nous offrir quelques éclaircies par moment. Ensuite, pour le reste de la semaine, on aura le droit à un beau ciel bleu dans l'ensemble, au moins jusqu'à jeudi, puisque quelques orages pourraient toucher la région et les températures vont également baisser en fin de semaine. Mais avant ça, prévoyez une maximale de 30 degrés pour cet après-midi à Morestel, Pont de Beauvoisin, Belay et la Tour du Pin. En Isère, les orages de la journée d'hier ont causé des dégâts dans le Grésivaudan et Belledonne sans faire de victimes. À Coron, une coulée de bois a partiellement coupé la RD 512 avec circulation alternée le temps de dégager la voie. Au Versoux, des arbres tombés ont touché des lignes électriques privant une trentaine d'habitations de courant et la voie ferrée a été brièvement bloquée avant une reprise rapide du trafic. Et sur les hauteurs du Haut-Bréda, la foudre a déclenché un début d'incendie en zone forestière difficile d'accès. Dans l'actualité, également, une femme de 86 ans est décédée dans l'incendie de son appartement la nuit dernière, rue Marius Blanchet à Grenoble. Le feu s'étant déclaré vers 2h du matin au 6e étage. Les pompiers ont forcé l'entrée et découvert la victime. Deux voisins ont été aussi hospitalisés pour inhalation de fumée. L'origine accidentelle doit être confirmée, tandis qu'un autre incendie, rue Nicolas Chaurier, la veille avait été allumé volontairement par un locataire souffrant de troubles psychiatriques. Les agriculteurs isérois ne sont malheureusement pas épargnés par la sécheresse qui touche notamment les noyers avec jusqu'à 50% de pertes pour certains producteurs. Les noix portent des coups de soleil et risquent d'être invendables et les feuilles brunissent déjà comme en automne. Certains éleveurs doivent entamer leur stock de fourrage et descendre les alpages plutôt faute d'herbe, générant des coûts supplémentaires. Après un épisode de grêle au mois de juillet, beaucoup disent ne plus sortir la tête de l'eau face au dérèglement climatique. Et enfin, bonne nouvelle pour la MFR de Crolles, la classe de 3e orientation est finalement sauvée. Le tribunal administratif de Grenoble a suspendu la décision de fermeture permettant à 24 élèves de faire leur rentrée le 8 septembre prochain. La suppression aurait entraîné 100 000 euros de perte de subvention pour l'établissement. La direction a aussi résolu les problèmes d'encadrement avec le licenciement pour faute d'informateur.
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2: Les stations les moins chères près de chez vous en ce début de semaine. On commence par le samplon 95. Comptez par exemple 1,98€ pour le Carrefour de l'île d'Abo. Même prix pour le Leclerc de Bourgoin. C'est 1,96€ sinon à Saint-Jean-de-Bournay, chez Intermarché et chez Auchan. 1,95€ chez Netto et Eclos Badinière. Même prix chez Auchan du côté de Vézerons. Et pour le gasoil, comptez 2,18€ chez Soa Bourgoin, 2,17€ sinon chez Netto et Eclos Badinière et au Carrefour de l'île d'Abo. C'est aussi 2,17€ au Leclerc de Bourgoin, 2,16€ sinon chez Auchan du côté de Vézerons. C'est le moins cher aujourd'hui pour le gasoil.

0: de Los Angeles, parfait pour les vacances, Temper City sur votre radio.
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0: Et puis on démarre la semaine avec vous les béliers, une petite victoire vous donne envie de profiter davantage. Les taureaux, un repas ou une sortie entre proches fait du bien. Les gémeaux, une occasion intéressante vous pousse à revoir vos dépenses. Les cancers, vous avez envie de vous retrouver à deux, loin du bruit. Les lions, une journée chargée vous demande encore un peu d'attention. Les vierges, un changement de décor vous ferait le plus grand bien. Les balances, une bonne nouvelle dans la famille apporte de la bonne humeur. Les scorpions, une envie d'achat revient mais vous hésitez encore. Les sagittaires, un message ou un appel réveille votre envie de bouger. Les capricornes, un début de semaine assez calme vous permet de souffler. Les verseaux, une attention inattendue pourrait bien vous faire craquer. Et puis enfin on termine avec vous les poissons, vous avez surtout envie de ne rien prévoir aujourd'hui. Et bah oui, c'est comme ça qu'on profite des vacances. D'ailleurs bon courage là pour vous qui êtes sur la route du taf. 8h passées, pour la suite on s'écoute Off and Back Star Sailor qui arrive juste après Benson Boone. Bon réveil sur votre radio.
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0: Florian et César, le duo Funback dans le réveil de l'été.
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0: Bah forcément, ça continue ici jusqu'à 11h. Et d'ailleurs, peut-être que vous avez pris l'avion cet été pour repartir en vacances. Et bah, ça vous dit d'avoir un avion chez vous dans le jardin en déco, j'ai un bon plan. Et un avion d'un propriétaire qui a totalement disparu, qui a été mis aux enchères. Alors dit comme ça, on pourrait penser que ça pourrait coûter hyper cher. Mais la mise de départ, elle est seulement de 10€ avec attention, une caution de 50 centimes. Après, ce que j'ai pas précisé, c'est qu'en soit, l'avion vaut le même pas.

0: Il y aura aussi Elena, c'est la playlist de l'été.
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0: Shakira avec Burna Boy sur votre radio et j'ai reçu tout de photos.
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0: Bah vous êtes hyper nombreux à être partis en vacances là cet été, à être restés dans la région aussi. Vous avez pris plein de photos pour tenter de gagner votre appareil DC 9200 de chaque fois photo. Et c'est le cas de Florian, salut Florian.
2: Salut Mathis.
0: Bon Florian, il me semble que toi c'est reprise aujourd'hui. D'ailleurs j'ai vu ta photo sur l'insta de la radio. Dis-moi tu l'as prise où, c'est quoi, raconte-moi tout, je veux tout savoir.
2: Alors c'était un petit week-end entre potes, on est parti à Chamonix.
0: Sympa.
2: Et coup de bol, on a eu un super beau temps et le logement était en bas de l'aiguille du midi. Du coup je voulais profiter pour shooter un peu et c'est une des plus belles que j'ai pu faire du week-end.
0: Et du coup t'as pris l'aiguille du midi en photo en noir et blanc.
2: C'est ça.
0: Et bah magnifique, franchement la photo est juste magnifique, on va vous la partager d'ailleurs hein, sur l'install Facebook de la radio. Et du coup bah j'ai une bonne nouvelle pour toi Florian. Du coup t'es sélectionné pour le tirage au sort de vendredi, c'est fait. Et en plus de ça, je te file tes deux places pour aller du côté de One Park. Voilà, ça va être parfait. Et pour profiter encore un peu de l'été. Bon bravo Florian, on se dit peut-être à vendredi du coup.
2: Ouais super, et bah vendredi dans ce cas là.
0: Et puis la suite du plan de hit pour vous accompagner, Clan arrive, Pink en classique. Et puis tiens dis-moi Florian, avec quelle radio tu te réveilles tous les jours et avec qui tu pars bosser?
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0: c'est magnifique. On est à l'heure, il est 8h30 sur votre radio. 8h30, l'heure de faire un point sur les infos avec Teddy Marazen. Et juste après, il y aura la mer à Teddy Swims, Mister No Idol. Comme promis, les infos, la météo, Teddy Marazen.
1: Des nuages assez présents dans le ciel aujourd'hui, mais le soleil n'a pas dit son dernier mot et devrait aussi nous offrir quelques éclaircies par moment. Ensuite, pour le reste de la semaine, on aura le droit à un beau ciel bleu dans l'ensemble, au moins jusqu'à jeudi, puisque quelques orages pourraient toucher la région et les températures vont également baisser en fin de semaine. Mais avant ça, prévoyez une maximale de 30 degrés pour cet après-midi à Morestel, Pont de Beauvoisin, Belay et la Tour du Pin. En Isère, les orages de la journée d'hier ont causé des dégâts dans le Grésivaudan et Belledonne sans faire de victimes. À Coron, une coulée de bois a partiellement coupé la RD 512 avec circulation alternée le temps de dégager la voie. Au Versoux, des arbres tombés ont touché des lignes électriques privant une trentaine d'habitations de courant et la voie ferrée a été brièvement bloquée avant une reprise rapide du trafic. Et sur les hauteurs du Haut-Bréda, la foudre a déclenché un début d'incendie en zone forestière difficile d'accès. Dans l'actualité, également, une femme de 86 ans est décédée dans l'incendie de son appartement la nuit dernière, rue Marius Blanchet à Grenoble. Le feu s'étant déclaré vers 2h du matin au 6e étage. Les pompiers ont forcé l'entrée et découvert la victime. Deux voisins ont été aussi hospitalisés pour inhalation de fumée. L'origine accidentelle doit être confirmée, tandis qu'un autre incendie, rue Nicolas Chaurier, la veille avait été allumé volontairement par un locataire souffrant de troubles psychiatriques. Les agriculteurs isérois ne sont malheureusement pas épargnés par la sécheresse qui touche notamment les noyers avec jusqu'à 50% de pertes pour certains producteurs. Les noix portent des coups de soleil et risquent d'être invendables et les feuilles brunissent déjà comme en automne. Certains éleveurs doivent entamer leur stock de fourrage et descendre les alpages plutôt faute d'herbe, générant des coûts supplémentaires. Après un épisode de grêle au mois de juillet, beaucoup disent ne plus sortir la tête de l'eau face au dérèglement climatique. Et enfin, bonne nouvelle pour la MFR de Crolles, la classe de 3e orientation est finalement sauvée. Le tribunal administratif de Grenoble a suspendu la décision de fermeture permettant à 24 élèves de faire leur rentrée le 8 septembre prochain. La suppression aurait entraîné 100 000 euros de perte de subvention pour l'établissement. La direction a aussi résolu les problèmes d'encadrement avec le licenciement pour faute d'informateurs.

l'américain qu'on adore, Teddy Swims sur votre radio. Allez, bon réveil, vous avez bien fait de vous brancher ce matin. Nouvelle semaine qu'on démarre tous ensemble, tout va bien, on se détend, journée internationale des friperies d'ailleurs aujourd'hui, peut-être l'occasion d'aller faire un peu de shopping, pourquoi pas cet après-midi. Et puis sinon il y a de l'anniversaire de Star, le rappeur Lil Pump qui fête aujourd'hui à ses 26 ans, l'humoriste Artus à 39 ans et puis l'ancien footballeur Thierry Henry, il souffle aujourd'hui ses 49 bougies. La suite des hits pour commencer la journée ici, on va s'écouter Ariana Grande, extrait du nouvel album Pétole, ça arrive juste après Florida maintenant sur votre radio.

0: son album Peto est sorti fin juillet. Que des hits qu'on adore. On vient de s'écouter Ariana Grande à l'instant avec Hate That I Made You Love Me.
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0: Avec le magnifique accent anglais, ça fait plaisir. Allez, bon réveil, bon début de journée avec nous. Pour la suite, je vous prépare la star, David Guetta. Et ça aura jamais été aussi vrai, hein. Ça a été rendu officiel. Le DJ français numéro 1 dans le monde va recevoir son étoile sur le Walk of Fame à Hollywood. La grande avenue avec toutes les stars qui ont leur petite étoile sur le sol. Et d'ailleurs, il n'y a pas que David Guetta qui va y avoir le droit, hein. J'ai vu qu'il y aura aussi Sia et Karol G entre autres. Et ça sera pour 2027. La suite donc avec David Guetta, Gilo qui arrive. Et Taylor Swift, c'est pour se faire plaisir.
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Radio ce matin, je m'appelle Mathis, le réveil de l'été c'est ici jusqu'à 11h. Je vous envoie de la force, d'ailleurs si vous êtes en direction du taf, hein, c'est peut-être la reprise pour vous. On se motive avec Taylor Swift, Amir, avant le retour des infos, ça sera à 9h avec Teddy Marazen. Bon réveil sur votre radio.

0: des bonnes nouvelles pour démarrer la journée. Dans 2 minutes, on va piler ensemble. Je vous prépare le phénomène Mauvais Joe avec aussi Alex Moran. Sur votre radio, Mauvais Joe, Alex Moran, que les meilleurs hits pour démarrer la journée. Et puis là-bas, on y va, une nouvelle heure qu'on démarre ensemble avec un point sur les infos, la météo, Teddy Marazen.
1: Des nuages assez présents dans le ciel aujourd'hui, mais le soleil n'a pas dit son dernier mot et devrait aussi nous offrir quelques éclaircies par moment. Ensuite, pour le reste de la semaine, on aura le droit à un beau ciel bleu dans l'ensemble, au moins jusqu'à jeudi, puisque quelques orages pourraient toucher la région et les températures vont également baisser en fin de semaine. Mais avant ça, prévoyez une maximale de 30 degrés pour cet après-midi à Morestel, Pont de Beauvoisin, Belay et la Tour du Pin. En Isère, les orages de la journée d'hier ont causé des dégâts dans le Grésivaudan et Belledonne sans faire de victimes. À Coron, une coulée de bois a partiellement coupé la RD 512 avec circulation alternée le temps de dégager la voie. Au Versoux, des arbres tombés ont touché des lignes électriques privant une trentaine d'habitations de Coron et la voie ferrée a été brièvement bloquée avant une reprise rapide du trafic. Et sur les hauteurs du Haut-Bréda, la foudre a déclenché un début d'incendie en zone forestière difficile d'accès. Dans l'actualité, également, une femme de 86 ans est décédée dans l'incendie de son appartement la nuit dernière, rue Marius Blanchet à Grenoble. Le feu s'étant déclaré vers 2h du matin au 6e étage. Les pompiers ont forcé l'entrée et découvert la victime. Deux voisins ont été aussi hospitalisés pour inhalation de fumée. L'origine accidentelle doit être confirmée, tandis qu'un autre incendie, rue Nicolas Chaurier, la veille avait été allumé volontairement par un locataire souffrant de troubles psychiatriques. Les agriculteurs isérois ne sont malheureusement pas épargnés par la sécheresse qui touche notamment les noyers avec jusqu'à 50% de pertes pour certains producteurs. Les noix portent des coups de soleil et risquent d'être invendables et les feuilles brunissent déjà comme en automne. Certains éleveurs doivent entamer leur stock de fourrage et descendre les alpages plutôt faute d'herbe, générant des coûts supplémentaires. Après un épisode de grêle au mois de juillet, beaucoup disent ne plus sortir la tête de l'eau face au dérèglement climatique. Et enfin, bonne nouvelle pour la MFR de Crolles, la classe de 3e orientation est finalement sauvée. Le tribunal administratif de Grenoble a suspendu la décision de fermeture permettant à 24 élèves de faire leur rentrée le 8 septembre prochain. La suppression aurait entraîné 100 000 euros de perte de subvention pour l'établissement. La direction a aussi résolu les problèmes d'encadrement avec le licenciement pour faute d'informateur.
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1: Les stations les moins chères près de chez vous en ce début de semaine. On commence par le samplon 95. Comptez par exemple 1,98€ pour le Carrefour de l'île d'Abo, même prix pour le Leclerc de Bourgoin. C'est 1,96€ sinon à Saint-Jean-de-Bournay, chez Intermarché et chez Auchan. 1,95€ chez Netto et Close Badinière, même prix chez Auchan du côté de Vézerance. Et pour le gasoil, comptez 2,18€ chez Soit Bourgoin, 2,17€ sinon chez Netto et Close Badinière et au Carrefour de l'île d'Abo. C'est aussi 2,17€ au Leclerc de Bourgoin, 2,16€ sinon chez Auchan du côté de Vézerance. C'est le moins cher aujourd'hui pour le gasoil.

0: la journée, profitez de l'été. On vient de s'écouter Alex Moron. Avec l'album d'Alex Moron qui arrive, je vous rappelle, dans une semaine et demie maintenant, ça sera le 28 août. Nouvel album qui va s'appeler Wild Child. En attendant, et ben c'est lundi matin, peut-être en direction des lacs, je vous vois de la force. Si vous bossez aujourd'hui, je pense à vous qui êtes dans les galeries commerciales, là, les agriculteurs aussi, à vous qui taffez dans les bureaux. On reste motivé ensemble pour commencer la journée. L'énorme hit de Riviera qui arrive. Énorme coup de cœur de l'été qu'on va écouter. Avec aussi Shakira. Et j'oublie pas Soprano.
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0: Laurent Mix de Sean Paul sur la radio de Bourgogne.
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0: On vient de s'écouter She Does Not Mind. 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Et puis la suite des hits ici, c'est avec le nouveau Soprano que je vous prépare juste après Daft Punk, classique votre radio.

0: Allez, il est 9h30 sur votre radio, peut-être en mode reprise en ce lundi matin. On va se motiver ensemble. Reprise peut-être en télétravail avec Tame Impala et Jenny qui arrive. On va faire du bien. On va s'écouter Dracula. Juste après le point sur l'info, la météo, Teddy Marazen.
1: Des nuages assez présents dans le ciel aujourd'hui, mais le soleil n'a pas dit son dernier mot et devrait aussi nous offrir quelques éclaircies par moment. Ensuite, pour le reste de la semaine, on aura le droit à un beau ciel bleu dans l'ensemble, au moins jusqu'à jeudi, puisque quelques orages pourraient toucher la région et les températures vont également baisser en fin de semaine. Mais avant ça, prévoyez une maximale de 30 degrés pour cet après-midi à Morestel, Pont de Beauvoisin, Belay et la Tour du Pin. En Isère, les orages de la journée d'hier ont causé des dégâts dans le Grésivaudan et Belledonne sans faire de victimes. À Coron, une coulée de bois a partiellement coupé la RD 512 avec circulation alternée le temps de dégager la voie. Au Versoux, des arbres tombés ont touché des lignes électriques privant une trentaine d'habitations de courant et la voie ferrée a été brièvement bloquée avant une reprise rapide du trafic. Et sur les hauteurs du Haut-Bréda, la foudre a déclenché un début d'incendie en zone forestière difficile d'accès. Dans l'actualité, également, une femme de 86 ans est décédée dans l'incendie de son appartement la nuit dernière, rue Marius Blanchet à Grenoble. Le feu s'étant déclaré vers 2h du matin au 6e étage. Les pompiers ont forcé l'entrée et découvert la victime. Deux voisins ont été aussi hospitalisés pour inhalation de fumée. L'origine accidentelle doit être confirmée, tandis qu'un autre incendie, rue Nicolas Chaurier, la veille avait été allumé volontairement par un locataire souffrant de troubles psychiatriques. Les agriculteurs isérois ne sont malheureusement pas épargnés par la sécheresse qui touche notamment les noyers avec jusqu'à 50% de pertes pour certains producteurs. Les noix portent des coups de soleil et risquent d'être invendables et les feuilles brunissent déjà comme en automne. Certains éleveurs doivent entamer leur stock de fourrage et descendre les alpages plutôt faute d'herbe, générant des coûts supplémentaires. Après un épisode de grêle au mois de juillet, beaucoup disent ne plus sortir la tête de l'eau face au dérèglement climatique. Et enfin, bonne nouvelle pour la MFR de Crolles, la classe de 3e orientation est finalement sauvée. Le tribunal administratif de Grenoble a suspendu la décision de fermeture permettant à 24 élèves de faire leur rentrée le 8 septembre prochain. La suppression aurait entraîné 100 000 euros de perte de subvention pour l'établissement. La direction a aussi résolu les problèmes d'encadrement avec le licenciement pour faute d'informateur.

Impala avec Jenny en ce lundi matin sur votre radio. Bon début de journée, vous avez bien fait de nous choisir. Dans 5 minutes, on va parler de la nouvelle mode, la grosse tendance de l'été. Évidemment, un peu débile, sinon je vous en parlerai pas. Je vous dis tout après Angèle et Maroon 5, Cardi B, voici Girls Like You

0: Angela avec Justice ce matin dans le réveil de l'été.
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0: Bon, je vous en parlais tout à l'heure, il y a une nouvelle mode qui a fait son apparition cet été. Ça, pour moi, je vous avoue que c'est du même niveau que les claquettes chaussettes. Perso, c'est totalement red flag. On est sur une nouvelle invention liée aux tongs. C'est simple, vous prenez une tong classique, vous enlevez tout le confort, et bam, ça fait une tong à talons. Ouais, la tong à talons, c'est une nouvelle indispensable mode de l'été. À la valider, pas valider, on en discute ensemble, Facebook, Insta de la radio. Ah bah, il y a des génies. Pour la suite, on s'écoute Take avec Girlfriend. Il y aura aussi Katsai. Et Lucenzo aussi, c'est cadeau.
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1: Bonne matinée, 10h du mat sur votre radio, c'est Mathis, vous avez fait le bon choix, tous les hits de l'été sont ici. Jason Derulo qui arrive juste après Sound of Legend. Puis afin de danser, se trémousser dans la voiture, à la maison, on fait un détour par la rédac. Les infos, la météo, Teddy Marazen.
2: Des nuages assez présents dans le ciel aujourd'hui, mais le soleil n'a pas dit son dernier mot et devrait aussi nous offrir quelques éclaircies par moment. Ensuite, pour le reste de la semaine, on aura le droit à un beau ciel bleu dans l'ensemble, au moins jusqu'à jeudi, puisque quelques orages pourraient toucher la région et les températures vont également baisser en fin de semaine. Mais avant ça, prévoyez une maximale de 30 degrés pour cet après-midi à Morestel, Pont de Beauvoisin, Belay et la Tour du Pin. En Isère, les orages de la journée d'hier ont causé des dégâts dans le Grésivaudan et Beldon sans faire de victimes. À Coron, une coulée de bois a partiellement coupé la RD 512 avec circulation alternée le temps de dégager la voie. Au Versou, des arbres tombés ont touché des lignes électriques privant une trentaine d'habitations de Coron et la voie ferrée a été brièvement bloquée avant une reprise rapide du trafic. Et sur les hauteurs du Haut-Bréda, la foudre a déclenché un début d'incendie en zone forestière difficile d'accès. Dans l'actualité, également, une femme de 86 ans est décédée dans l'incendie de son appartement la nuit dernière, rue Marius Blanchet à Grenoble. Le feu s'étant déclaré vers 2h du matin au 6e étage. Les pompiers ont forcé l'entrée et découvert la victime. Deux voisins ont été aussi hospitalisés pour inhalation de fumée. L'origine accidentelle doit être confirmée, tandis qu'un autre incendie, rue Nicolas Chaurier, la veille avait été allumé volontairement par un locataire souffrant de troubles psychiatriques. Les agriculteurs isérois ne sont malheureusement pas épargnés par la sécheresse qui touche notamment les noyers avec jusqu'à 50% de pertes pour certains producteurs. Les noix portent des coups de soleil et risquent d'être invendables et les feuilles brunissent déjà comme en automne. Certains éleveurs doivent entamer leur stock de fourrage et descendre les alpages plutôt faute d'herbe, générant des coûts supplémentaires. Après un épisode de grêle au mois de juillet, beaucoup disent ne plus sortir la tête de l'eau face au dérèglement climatique. Et enfin, bonne nouvelle pour la MFR de Crau, la classe de 3e orientation est finalement sauvée. Le tribunal administratif de Grenoble a suspendu la décision de fermeture permettant à 24 élèves de faire leur rentrée le 8 septembre prochain. La suppression aurait entraîné 100 000 euros de perte de subvention pour l'établissement. La direction a aussi résolu les problèmes d'encadrement avec le licenciement pour faute d'informateur.
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2: Les stations les moins chères près de chez vous en ce début de semaine. On commence par le samplon 95, comptez par exemple 1,98€ pour le Carrefour de l'île d'Abeau, même prix pour le Leclerc de Bourgoin. C'est 1,96€ sinon à Saint-Jean-de-Bournay, chez Intermarché et chez Auchan. 1,95€ chez Netto et Clos Badinière, même prix chez Auchan du côté de Vézerons. Et pour le gasoil, comptez 2,18€ chez Soa Bourgoin, 2,17€ sinon chez Netto et Clos Badinière et au Carrefour de l'île d'Abeau. C'est aussi 2,17€ au Leclerc de Bourgoin, 2,16€ sinon chez Auchan du côté de Vézerons. C'est le moins cher aujourd'hui pour le gasoil.

0: c'est Mathis, on est parti, plus de 30 minutes de Hit Non-Stop. Et pendant les vacances, ça se passe comme ça, nouvelle saison qu'on va redémarrer ensemble. Dedans, je vous cale la Rosalía, la superstar espagnole qu'on adore et qui était d'ailleurs venue nous voir en France cette année. On l'a vue en mars dernier à Lyon, elle était aussi à Paris quelques jours après, puis elle a fait un petit détour pendant les vacances. On la retrouve avec son ex, Rosalía, Raúl Alejandro qui arrive. On va s'écouter Bezo, avec aussi Temper City, le trio de Los Angeles. Allez, bonnes vacances, bon courage au taf.
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Sur la radio de Bourgoin avec Tempor City, on vient de s'écouter Self-Aware à l'instant. Un coucou à Elena d'ailleurs de Saint-Quentin-Fallavier qui profite des vacances là. Bah ça y est, on en profite ensemble peut-être sur la 43 ce matin avec Bob Sinclair qui arrive et Marie.

Allez, Côte Radio, pour la suite, on va s'écouter Shakira qui a retrouvé 55 millions d'euros sur son compte en banque. Il y a sa condamnation pour fraude fiscale en Espagne qui a été annulée. Shakira, si tu veux partager, perso, je prends. Shakira, on l'écoute. Et Taylor Swift, juste.

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2: Évidemment. Allez, belle matinée, profitez-en bien. Peut-être les deux pieds dans le sable à l'autre bout de la France comme Enzo, en pleine partie de paddle là comme Camille, ou alors déjà en pause café avec les collègues. Bah, je vous souhaite de passer une très très bonne journée. Jusqu'à 16h, c'est le plein de hit en non-stop avant de retrouver Arnaud, histoire de bien terminer ce lundi, début de semaine. Encore une fois, et bah, plein de force hein, si c'est la reprise pour vous aujourd'hui. On est là pour vous motiver. Que les meilleurs hits pour se faire plaisir. Ça revient avec UGL Solto, Macklemore, Dua Lipa, Pierre Demar, et je vois aussi Bébé Rexha, David Guetta. Salut, à demain.
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2: Le ciel ne sera pas encore totalement dégagé, demain on aura toujours pas mal de passages nuageux, mais comme aujourd'hui, le soleil fera aussi quelques apparitions pour nous offrir de belles éclaircies. Les nuages laisseront place à un magnifique ciel bleu mercredi, qui sera la plus belle journée de la semaine. A noter par contre que des orages pourraient toucher la région jeudi ou vendredi. Les températures pour demain, une minimale de 19 degrés pour la matinée à la Tour du Pin et une maximale de 31 pour l'après-midi à Vezeron, Sebelay et Morestel. Dans les Landes, l'incendie est désormais fixé sans progression dans la nuit selon la préfecture. Environ 250 habitants ont pu rentrer chez eux, le feu a ravagé 1700 hectares de pinèdes. En Gironde, le chef du gouvernement Sébastien Lecornu et 6 ministres sont en déplacement aujourd'hui pour rencontrer élus et sinistrés alors que le méga-feu du 1er août a parcouru 42 000 hectares, un record depuis 1949. Matignon promet une reconstruction accélérée et un suivi individuel des habitants. À Grenoble, l'enquête sur le corps retrouvé dans le parc Bachelard le 3 août dernier explore désormais la piste d'un meurtre lié au trafic de drogue. La veille, la victime de 21 ans avait alerté la police. Des dealers utilisaient son appartement pour stocker des stupéfiants, ce qui a mené à 3 interpellations et à une audience prévue le 9 septembre. L'autopsie avait révélé des lésions évoquant l'intervention d'un tiers, mais aucun lien formel n'est pour l'instant établi entre sa dénonciation et son décès. Les agriculteurs isérois ne sont malheureusement pas épargnés par la sécheresse qui touche notamment les noyers, avec jusqu'à 50% de pertes pour certains producteurs. Les noix portent des coups de soleil et risquent d'être invendables et les feuilles brunissent déjà comme en automne. Certains éleveurs doivent entamer leur stock de fourrage et descendre les alpages plutôt faute d'herbe, générant des coûts supplémentaires. Après un épisode de grêle au mois de juillet, beaucoup disent ne plus sortir la tête de l'eau face au dérèglement climatique. Et enfin un mot de rugby avec le lancement officiel de la saison de National. Nos joueurs du CSBJ reçoivent Marc-en-Barœul en fin de semaine pour la première journée. Les nordistes avaient terminé 12e la saison dernière et nos Ciel et Grenats 9e. Alors si vous voulez venir soutenir nos Bergeniens en ce début de saison, on vous donne rendez-vous ce samedi à 19h au stade Pierre-Ajon.
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2: Les stations les moins chères près de chez vous en ce lundi 17 août. On commence par le samplon 95. Vous pouvez par exemple vous rendre à Saint-Jean-de-Bournay. Aujourd'hui chez Intermarché, comptez 1,98€. Toujours à Saint-Jean-de-Bournay, mais chez Auchan, c'est 1,96€. Comptez 1,95€ pour le netto des clauses badinières. 1,95€ également chez Auchan du côté de Vezerons. Et pour le gasoil, 2,19€ chez Netto à Villefontaine, 2,19€ également au Carrefour Market de Rue Monceau, 2,18€ chez Esso à Bourgoin, avenue Alsace-Lorraine, 2,17€ chez Netto à Eclos-Badinière, et le moins cher pour le gasoil, c'est chez Auchan du côté de Vezerons, compté 2,16€.

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2: Le ciel ne sera pas encore totalement dégagé, demain on aura toujours pas mal de passages nuageux, mais comme aujourd'hui, le soleil fera aussi quelques apparitions pour nous offrir de belles éclaircies. Les nuages laisseront place à un magnifique ciel bleu mercredi, qui sera la plus belle journée de la semaine. A noter par contre que des orages pourraient toucher la région jeudi ou vendredi. Les températures pour demain, une minimale de 19 degrés pour la matinée à la Tour du Pin et une maximale de 31 pour l'après-midi à Vezeron, Sebelay et Morestel. Dans l'élan de l'incendie est désormais fixé sans progression dans la nuit selon la préfecture. Environ 250 habitants ont pu rentrer chez eux, le feu a ravagé 1700 hectares de pinèdes. En Gironde, le chef du gouvernement Sébastien Lecornu et 6 ministres sont en déplacement aujourd'hui pour rencontrer élus et sinistrés alors que le méga-feu du 1er août a parcouru 42 000 hectares, un record depuis 1949. Matignon promet une reconstruction accélérée et un suivi individuel des habitants. À Grenoble, l'enquête sur le corps retrouvé dans le parc Bachelard le 3 août dernier explore désormais la piste d'un meurtre lié au trafic de drogue. La veille, la victime de 21 ans avait alerté la police. Des dealers utilisaient son appartement pour stocker des stupéfiants, ce qui a mené à 3 interpellations et à une audience prévue le 9 septembre. L'autopsie avait révélé des lésions évoquant l'intervention d'un tiers, mais aucun lien formel n'est pour l'instant établi entre sa dénonciation et son décès. Les agriculteurs isérois ne sont malheureusement pas épargnés par la sécheresse qui touche notamment les noyers, avec jusqu'à 50% de pertes pour certains producteurs. Les noix portent des coups de soleil et risquent d'être invendables, et les feuilles brunissent déjà comme en automne. Certains éleveurs doivent entamer leur stock de fourrage et descendre les alpages plutôt faute d'herbe, générant des coûts supplémentaires. Après un épisode de grêle au mois de juillet, beaucoup disent ne plus sortir la tête de l'eau face au dérèglement climatique. Et enfin un mot de rugby avec le lancement officiel de la saison de National. Nos joueurs du CSBJ reçoivent Marc-en-Barœul en fin de semaine pour la première journée. Les nordistes avaient terminé 12e la saison dernière et nos Ciels et Grenats 9e. Alors si vous voulez venir soutenir nos Bergeniens en ce début de saison, on vous donne rendez-vous ce samedi à 19h au stade Pierre-Rageon.
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2: Les stations les moins chères près de chez vous en ce lundi 17 août. On commence par le samplon 95. Vous pouvez par exemple vous rendre à Saint-Jean-de-Bournay. Aujourd'hui chez Intermarché, comptez 1,98€. Toujours à Saint-Jean-de-Bournay, mais chez Auchan, c'est 1,96€. Comptez 1,95€ pour le netto des clauses badinières. 1,95€ également chez Auchan du côté de Vezerons. Et pour le gasoil, 2,19€ chez Netto à Villefontaine, 2,19€ également au Carrefour Market de Rue Monceau, 2,18€ chez Esso à Bourgoin, avenue Alsace-Lorraine, 2,17€ chez Netto à Eclos-Badinière, et le moins cher pour le gasoil, c'est chez Auchan du côté de Vezerons, compté 2,16€.

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1: Il est 16h, c'est Arnaud, tout va bien. On va passer cet après-midi ensemble avec Jessie J, B.O.B. pour les hits et Mauvais Joe, très vite avec le fameux Pilé. Avant ça, c'est le retour de Teddy Marazel. Avec l'actu et Teddy, on commence avec la météo sur votre radio.
2: Le ciel ne sera pas encore totalement dégagé. Demain, on aura toujours pas mal de passages nuageux. Mais comme aujourd'hui, le soleil fera aussi quelques apparitions pour nous offrir de belles éclaircies. Les nuages laisseront place à un magnifique ciel bleu mercredi, qui sera la plus belle journée de la semaine. A noter par contre que des orages pourraient toucher la région jeudi ou vendredi. Les températures pour demain, une minimale de 19 degrés pour la matinée à la Tour du Pin et une maximale de 31 pour l'après-midi à Vézerons, Belley et Morestel. Le Premier ministre Sébastien Lecornu était en déplacement en Gironde aujourd'hui et le chef du gouvernement a assuré n'avoir rien à cacher sur la gestion de l'incendie de fin juillet après avoir été hué aux Porges. Il promet d'expliquer minute par minute les choix tactiques des premières heures et dénonce des dérives complotistes. Le méga-feu de cet été a parcouru 42 000 hectares, un record depuis 1949. En Isère, les orages de la journée d'hier ont causé des dégâts dans le Grésivaudan et Belledonne sans faire de victimes. À Coron, une coulée de bois a partiellement coupé la RD 512 avec circulation alternée le temps de dégager la voie. Au Versoux, des arbres tombés ont touché des lignes électriques privant une trentaine d'habitations de Coron et la voie ferrée a été brièvement bloquée avant une reprise rapide du trafic. Et sur les hauteurs du Haut-Bréda, la foudre a déclenché un début d'incendie en zone forestière difficile d'accès. À Grenoble, l'enquête sur le corps retrouvé dans le parc Bachelard le 3 août dernier explore désormais la piste d'un meurtre lié au trafic de drogue. La veille, la victime de 21 ans avait alerté la police. Des dealers utilisaient son appartement pour stocker des stupéfiants, ce qui a mené à 3 interpellations et à une audience prévue le 9 septembre. L'autopsie avait révélé des lésions évoquant l'intervention d'un tiers, mais aucun lien formel n'est pour l'instant établi entre sa dénonciation et son décès. Et enfin un mot de rugby avec le lancement officiel de la saison de National. Nos joueurs du CSBJ reçoivent Marc-en-Barœul en fin de semaine pour la première journée. Les nordistes avaient terminé 12e la saison dernière et nos Ciel et Grenats 9e. Alors si vous voulez venir soutenir nos Bergeniens en ce début de saison, on vous donne rendez-vous ce samedi à 19h au stade Pierre-Ajon.

0: Les bons sons reviennent très vite avec Riviera. Et ça fait plaisir de vous retrouver après le week-end, ça s'est bien passé. Ouais, il y en a qui sont rentrés de vacances aussi ce matin, ça a piqué un peu. Et bah, il y a l'ami Mathis qui est de retour depuis ce matin pour le réveil de l'été, c'est tous les jours à 7h. Et bah, ça fait plaisir de le retrouver aussi. Qu'est-ce qu'on va faire jusqu'à 19h? Des bons plans sortis pour l'été, le jeu de la plaque, ça s'arrête jamais, on vous rembourse tous les jours, 7 jours sur 7. Le plein d'essence, ce sera d'ici 19h. Et puis bien sûr, les bons hits, hein. Riviera, c'est dans le prochain quart d'heure. Riviera, She Doesn't Mind, et Luan sera là aussi avec Chien.
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Radio, bon après-midi, c'est la radio de Bourgoin avec un bon plan. Ça se passe justement à Bourgoin demain, cinéma en plein air, Les Enfants de la Résistance, ça se passe pendant l'occupation allemande. François, Euseb et Lisa, trois enfants courageux, se lancent dans une aventure secrète, résister aux nazis en plein cœur de la France. Voilà, c'est demain 21h30 au Parc des Lilas. Camaro, c'est la suite, Femme Like You, classique autre radio.

Rosalia sur votre radio, c'était Despecha. Je vous ai mis Superbus et Kyo pour la suite. Qui est allé voir Spider-Man ce week-end au cinéma? Eh ben moi, par exemple, je l'avais pas encore vu. Ça a dépassé les 5 millions d'entrées en seulement 15 jours. Apparemment, c'est assez énorme puisque depuis 2019, seulement 4 films ont réussi à réunir autant de spectateurs aussi rapidement. Il y avait entre autres Avengers Endgame et les deux derniers Avatar. Donc ça cartonne pour Spider-Man. Superbus et Kyo, ils arrivent juste après Tamim Pala et Jenny pour continuer ce lundi après ensemble. C'est Dracula sur votre radio.

0: La suite des hits avec Lady Gaga. Julien Libéota seront là aussi. La petite sélection télé pour ce soir, il y a Camping Paradis sur TF1 Rediff, hein, ce sera à 21h10. Si vous aimez les bons vieux westerns pour une poignée de dollars, c'est sur France 3 à 21h10, bah pourquoi pas. L'amour est dans le pré de retour, inédit ce soir sur M6, 21h10. Et puis Spider-Man 2, ancien Spider-Man avec Tobey Maguire, c'est sur TMC à 21h25. 17h en approche, Teddy Marazen sera avec nous pour l'info, la météo. Avant ça, Julien Libéota et Lady Gaga pour les hits.
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1: Vous avez choisi votre radio pour passer votre été, et bah ça va le faire. La suite, il y a Coldplay, il y a Sound of Legend aussi avec San Francisco, juste après les infos, 17h. Est-ce qu'il est prêt, mon Teddy? Oui, Teddy Marazen. Les infos et Teddy, la météo pour commencer sur votre radio.
2: Le ciel ne sera pas encore totalement dégagé. Demain, on aura toujours pas mal de passages nuageux. Mais comme aujourd'hui, le soleil fera aussi quelques apparitions pour nous offrir de belles éclaircies. Les nuages laisseront place à un magnifique ciel bleu mercredi, qui sera la plus belle journée de la semaine. A noter par contre que des orages pourraient toucher la région jeudi ou vendredi. Les températures pour demain, une minimale de 19 degrés pour la matinée à la Tour du Pin et une maximale de 31 pour l'après-midi à Vézerons, Belley et Morestel. Le Premier ministre Sébastien Lecornu était en déplacement en Gironde aujourd'hui et le chef du gouvernement a assuré n'avoir rien à cacher sur la gestion de l'incendie de fin juillet après avoir été hué aux Porges. Il promet d'expliquer minute par minute les choix tactiques des premières heures et dénonce des dérives complotistes. Le méga-feu de cet été a parcouru 42 000 hectares, un record depuis 1949. En Isère, les orages de la journée d'hier ont causé des dégâts dans le Grésivaudan et Belledonne sans faire de victimes. À Coran, une coulée de bois a partiellement coupé la RD 512 avec circulation alternée le temps de dégager la voie. Au Versoux, des arbres tombés ont touché des lignes électriques privant une trentaine d'habitations de courant et la voie ferrée a été brièvement bloquée avant une reprise rapide du trafic. Et sur les hauteurs du Haut-Bréda, la foudre a déclenché un début d'incendie en zone forestière difficile d'accès. À Grenoble, l'enquête sur le corps retrouvé dans le parc Bachelard le 3 août dernier explore désormais la piste d'un meurtre lié au trafic de drogue. La veille, la victime de 21 ans avait alerté la police. Des dealers utilisaient son appartement pour stocker des stupéfiants, ce qui a mené à 3 interpellations et à une audience prévue le 9 septembre. L'autopsie avait révélé des lésions évoquant l'intervention d'un tiers, mais aucun lien formel n'est pour l'instant établi entre sa dénonciation et son décès. Et enfin un mot de rugby avec le lancement officiel de la saison de National. Nos joueurs du CSBJ reçoivent Marc-en-Barœul en fin de semaine pour la première journée. Les nordistes avaient terminé 12e la saison dernière et nos Ciel et Grenats 9e. Alors si vous voulez venir soutenir nos Bergeniens en ce début de saison, on vous donne rendez-vous ce samedi à 19h au stade Pierre-Rageon.

0: Merci de nous rejoindre pour cette fin d'après-midi ensemble. 17 août aujourd'hui, alors il paraît que c'est la journée internationale du chat noir, mais du vrai chat, parce que moi je pensais que c'était pour ceux qui portaient la poisse. Et on dit ah mais t'es un chat noir, c'est-à-dire tu portes la poisse, non. En fait c'est une journée pour valoriser le chat noir et inciter les gens à en adopter un. Bon mais pourquoi pas, il y a vraiment des journées de tout et n'importe quoi, la journée du chat noir. Si vous portez la poisse, on vous embrasse aussi. Hein. Dans le prochain quart d'heure, je rembourse le plein d'essence, ce sera le jeu de la plaque. Pour les hits, Temper City, Self-Aware, et je vous ai mis Joe aussi avec End of Beginning.
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0: Lundi après-midi, c'est l'heure de vous rembourser le plein d'essence. C'est 4 des Luna pour la suite en classique sur la radio de Bourgogne.
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0: Pour jouer, vous allez récupérer l'autocollant radio hein, chez l'un de nos partenaires à l'Intermarché Morestel ou encore à Camarly, pont de Beauvoisin-la-Baronnie. Alors là, on est à Morestel, route de Bourg. On vous a repéré cette Sandero blanche avec l'autocollant radio ER. C'est la plaque d'immatriculation 553 allée de lettres. Vous savez comment ça se passe, vous m'appelez hein, si c'est votre Sandero. 0825 740 940. Retour des hits avec Bébé Rexha et en classique, je vous ai mis 4 des Luna avec Wine Up. 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

Votre radio, ça c'était vachement bien. Gwen Stefani et Econ avec The Sweet Escape. Est-ce qu'il y a des fans de l'Eurovision? Oui, on est là. Eh bien, on a des nouvelles pour l'Eurovision 2027. On sait dans quelle ville ça va être organisé. Ce sera la ville bulgare de Bourgas. Alors c'est la Bulgarie qui a remporté cette année l'Eurovision avec la chanteuse Dara. C'était à Vienne en mai dernier. Alors on a les dates du mardi 11 au jeudi 13 mai 2027, les demi-finales. Et la grande finale, ce sera le samedi 15 mai. Voilà, donc on sera là. On a le temps de se préparer. On est bien, on a toutes les infos. C'est parfait. Jack et Carla a laissé la suite, la recette. Et le duo de l'été, hein, ça cartonne, ça Shakira et Burna Boy.

0: euros pour la suite. 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C'est Mathis qui va sélectionner des candidates et des candidats cette semaine dans le réveil de l'été. Et vendredi, grand tirage au sort. 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Hein.
1: Pourquoi tu ne réponds pas?
0: Allez, ça c'est la suite.
1: Je te laisserai pas tomber.
0: Jérémy Frérot avant 18h et Rihanna aussi avec Only Girl.
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0: On passe le cap des 18h ensemble, c'est Arnaud. Teddy Marazen est à mes côtés pour les infos dans quelques secondes. Et Teddy Swims pour les hits, Mr. Noitol. Allez, on y va pour cette nouvelle session d'infos sur Hot Radio. Avec Teddy, des nouvelles du temps.
1: Le ciel ne sera pas encore totalement dégagé, demain on aura toujours pas mal de passages nuageux, mais comme aujourd'hui, le soleil fera aussi quelques apparitions pour nous offrir de belles éclaircies. Les nuages laisseront place à un magnifique ciel bleu mercredi, qui sera la plus belle journée de la semaine. A noter par contre que des orages pourraient toucher la région jeudi ou vendredi. Les températures pour demain, une minimale de 19 degrés pour la matinée à la Tour du Pin et une maximale de 31 pour l'après-midi à Vézerons, Belley et Morestel. Le Premier ministre Sébastien Lecornu était en déplacement en Gironde aujourd'hui et le chef du gouvernement a assuré n'avoir rien à cacher sur la gestion de l'incendie de fin juillet après avoir été hué aux Porges. Il promet d'expliquer minute par minute les choix tactiques des premières heures et dénonce des dérives complotistes. Le méga-feu de cet été a parcouru 42 000 hectares, un record depuis 1949. En Isère, les orages de la journée d'hier ont causé des dégâts dans le Grésivaudan et Belledonne sans faire de victimes. À Coron, une coulée de bois a partiellement coupé la RD 512 avec circulation alternée le temps de dégager la voie. Au Versoux, des arbres tombés ont touché des lignes électriques privant une trentaine d'habitations de Coron et la voie ferrée a été brièvement bloquée avant une reprise rapide du trafic. Et sur les hauteurs du Haut-Bréda, la foudre a déclenché un début d'incendie en zone forestière difficile d'accès. À Grenoble, l'enquête sur le corps retrouvé dans le parc Bachelard le 3 août dernier explore désormais la piste d'un meurtre lié au trafic de drogue. La veille, la victime de 21 ans avait alerté la police. Des dealers utilisaient son appartement pour stocker des stupéfiants, ce qui a mené à 3 interpellations et à une audience prévue le 9 septembre. L'autopsie avait révélé des lésions évoquant l'intervention d'un tiers, mais aucun lien formel n'est pour l'instant établi entre sa dénonciation et son décès. Et enfin un mot de rugby avec le lancement officiel de la saison de National. Nos joueurs du CSBJ reçoivent Marc-en-Barœul en fin de semaine pour la première journée. Les nordistes avaient terminé 12e la saison dernière et nos Ciel et Grenats 9e. Alors si vous voulez venir soutenir nos bergeniens en ce début de saison, on vous donne rendez-vous ce samedi à 19h au stade Pierre-Rageon.

0: vous venez d'arriver, on s'occupe de tout. Hein. À la sortie du taf peut-être, il y en a qui ont repris le boulot ce matin, on est là avec vous, avec des bons plans sortis qui arrivent dans le prochain quart d'heure, des bons hits aussi, des bons sons, avec Mauvais Joe. Alors Mauvais Joe, il cartonne avec ce hit, ça cartonne partout dans le monde d'ailleurs, hein, avec une version gospel qui avait été générée par l'IA, ce qui a fait que ça lui a donné une visibilité internationale. Hein. Mauvais Joe pilé et Miley Cyrus va nous rejoindre aussi avec Flowers.
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Vous écoutez votre radio, c'est la radio de Bourgoin, avec bien sûr des bons plans régulièrement. Là, on part à Lyon avec Anthony et Bechtatou. Faites du bruit, c'est presque du stand-up entre concert, cabaret, one-man show et concept tous plus bizarres les uns que les autres. Faites du bruit, donc au Boui Boui à Lyon, vous allez adorer, Lyon 5ème. C'est ce mercredi à 20h30. Shaggy, c'est la suite. It wasn't me, classique, votre radio.

Autre radio, ça c'était Rec, Rocohonte et Anamena. On est au top du Caliente. Rec, le groupe mexicain, Rocohonte, le rappeur italien et Anamena, la chanteuse espagnole. Voilà, là au moins on est au top du show. C'était Un Paso de la Luna. Cyril, c'est la suite. Et je vous ai mis Riviera avec cette reprise de Sean Paul. C'est chez Desintmind, c'est votre radio.

0: approche tranquillement des 19h. Bonne fin de journée. Là, je suis tombé sur le pire album de tous les temps qui a été noté 0 sur 10 par le média américain Pitchfork, qui note régulièrement les albums qui sortent. C'est le nouvel album du rappeur américain Tyga Starface. L'album est sorti fin juillet et apparemment, il est jugé creux, dérivatif et construit sur un prompt sans originalité. Voilà, ça fait mal. En plus, il a utilisé l'IA en partie pour le faire. Donc, c'est le cancre. 0 sur 10. Voilà. Même moi, à l'époque, en maths, j'avais pas 0 sur 10. Donc, c'est pour vous dire. Bah maintenant qu'il est noté 0 sur 10, il va cartonner, c'est sûr. Farouko, c'est la suite et Zara Larsson. À demain, 16h. Passez une bonne soirée.
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